0: Merci à vous. Merci à la France que joue avant, à los festicultores de Galicia. Merci à tous d'être venus. Ça va pour vous toujours? Une petite dernière pour la route.
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